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Je ne comprends pas pourquoi t'es si gentil avec moi. 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

0: qu'avec toi ça va marcher. Franchement, je suis désolée, mais on doit vraiment stopper tout ça là maintenant. C'est ridicule. Désolée.
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branchés sur KF, la radio des numéros 1, c'est parti pour le morning show, même l'été, les meilleures séquences de l'émission qu'on vous rediffuse jusqu'à 9h30, avec Fabie évidemment, et avec vous.

0: exceptionnel, riche en émotions, en surprises et puis surtout en énorme fou rire, Antoine. Et oui, on va revivre nos meilleurs délires, nos petits jeux dans le morning, les meilleurs moments, les plus improbables également, les plus touchants et surtout les plus drôles. Bref, le meilleur du meilleur est au programme aujourd'hui. Merci d'être avec nous et surtout bon best-of.
1: Bon réveil tout le monde, c'est parti jusqu'à 9h30.

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1: Ce matin, on va parler un petit peu des plateformes, on le fait de temps en temps, pour partager ensemble les coups de cœur qu'on peut avoir. Alors ça peut être un film, une série, un documentaire, etc. Fabi, je vais commencer moi avec Netflix, parce que d'ailleurs c'est le seul truc sur lequel je suis abonné, le reste je ne l'ai pas.
2: Eh ben oui.
1: Donc ma référence c'est Netflix. Alors, il y a deux choses, j'ai revu la série Marseille avec Gérard Depardieu.
2: Ah oui, t'en parles tout le temps.
1: J'en parle tout le temps, elle est incroyable, je me la rebouffe, elle est totalement folle avec Benoît Magimel. En deux, j'ai vu par hasard, je me suis intéressé à ce film, le film Mercato avec Jamel Debbouze.
2: Okay.
1: Et ben, sans déconner, oui. Moi qui suis pas fan de foot du tout, c'est exceptionnel parce que ça parle vraiment du sport à haut niveau, des agents de footeux, et surtout c'est un vrai thriller où jusqu'à la fin ça te tient en haleine mais de fou quoi.
2: Okay.
1: Donc vraiment Mercato. Et enfin, ça c'est ma fille qui me l'avait conseillé, j'ai regardé le documentaire L'Accident sur Netflix qui là aussi est assez bluffant. C'est l'histoire d'une jeune fille de 17 ans qui va avoir un accident grave et il va se passer quelque chose de fou. Évidemment, je ne peux pas vous spoiler ce qui se passe dans ce documentaire, mais il est à voir parce qu'on se fait toutes et tous notre propre opinion sur ce qui est fait. Donc vraiment, ça fait aussi le buzz sur les réseaux sociaux, sur TikTok, etc. L'accident sur Netflix, voilà mes trois coups de cœur. Faboun, est-ce que tu en as à partager avec nous, toi, ce matin ou pas?
2: Mais écoute, figurez-vous que je n'ai pas vraiment regardé la télé au mois de mai. J'avais beaucoup trop de choses à faire. Mais par contre, j'ai trouvé ça assez dingue ce qui s'est passé quand même, dans le sens où on a quand même eu, et j'ai l'impression que c'est une première, Netflix qui avait diffusé, tu sais, en live le Grand Prix, c'était le Grand Prix du Canada, je pense, fin mai, là, il n'y a pas très longtemps.
3: En Formule 1 ?
2: Ouais, en F1, ouais, pardon. Donc c'est la première fois, je pense d'ailleurs, que Netflix proposait justement un week-end complet avec les essais, avec le Grand Prix, etc. en direct. Donc ça a fait évidemment un énorme buzz sur les fans de sport de voiture, quoi. C'était assez dingue. Et puis je pense que le mois de mai, c'était aussi un petit peu le retour de toutes les saisons. Par exemple, il y avait quoi de Four Seasons, c'était la saison 2, elle était hyper attendue. J'ai pas encore regardé, hein, mais voilà, je me tâte parce que voilà, j'ai pas eu le temps. Mais donc voilà, pas de gros coup de cœur, quoique. On va parler sur Netflix de Legend. Je sais pas si tu connais Legend.
3: Non,
2: c'est en fait, c'est une nouvelle série. Comment je vais dire, c'est un peu anti-crime, anti-drogue. Ça se passe dans les 90s. Donc moi, j'adore les décors un petit peu de l'époque, de notre enfance. Et c'est une série, je pense, britannique. Donc c'est vraiment au cœur de cette brigade anti-drogue. Et c'est pas mal, apparemment.
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2: Bon, Fabi, c'est l'heure de jouer ensemble. Et vous toutes, vous tous.
3: Oui.
2: Avec les chiffres. Le pifomètre, trouver des chiffres au pif. D'où le nom du pifomètre. Vous jouez avec votre nez. On y va.
3: C'est parti. À votre avis à tous, combien de bébés humains sont nés dans un avion entre les années 80 et aujourd'hui, en 2026?
2: Donc ça fait à peu près 4 décennies, 40 ans, on va dire 10 par an fois 4, 40.
3: 40?
2: Bah je dis 40.
3: Ouais, c'est pas mal. C'est un tout petit peu plus, puisqu'on est quasi au double. On est quasi à 80 naissances. Alors, il faut juste savoir qu'il n'existe pas d'études scientifiques disponibles pour ce recensement. Mais qu'en tout cas, voilà, c'est une moyenne. C'est tous les chiffres recensés. C'est quasi 80. Et pourquoi si peu? Parce que moi, je trouve ça peu, au final. C'est parce qu'évidemment, il y a plein d'interdictions. À partir d'un certain mois de grossesse, tu ne peux plus monter en avion, etc. Mais on a quand même 80 naissances recensées. Alors, moi, ce que j'ai envie de savoir, c'est si... Je vais essayer d'aller plus loin dans l'étude. Mais j'ai envie de savoir si dans ces 80 naissances, eh bien, ils ont tous, tu sais, genre l'abonnement à vie pour cette compagnie aérienne.
2: Ah oui, normalement, c'est
3: tu vois,
2: une tradition.
3: Le cadeau, quoi. Mais j'aimerais bien savoir s'ils les ont, ces 80 naissances. On va les fouiner un petit peu.
2: Bon, si vous connaissez quelqu'un qui est né dans un avion, n'hésitez pas à nous le dire sur les messages privés, réseaux sociaux de la radio, sur le TikTok, l'Insta, evanetlatribu.officiel. On a le temps pour un dernier chiffre ou pas?
3: Oui, un petit dernier. On a dû la voir sortir il n'y a pas longtemps. Ça fait débat de malade dans tous les foyers et d'ailleurs dans les grandes entreprises aussi. La toute première Ferrari 100% électrique est sortie. Rappelez-vous, elle s'appelle Luce. Ouais, Luce, elle a des couleurs, mais ouais, déjà, elle a des couleurs pastel. Là, on dirait des DS, des Citroën DS. Bref, à votre avis, pour ceux qui n'auraient pas entendu cela, à combien, eh bien, qu'est-ce qu'elle coûte, surtout, pardon, cette Ferrari? À combien elle est là? Combien on doit dépenser?
2: Je crois qu'elle est à 1 million.
3: Oh, une t'exagère un peu.
2: Non, je crois qu'elle était à 1 million. Non, je me suis trompé. Alors, je sais pas, je dirais, je sais pas, 200 000 balles.
3: Non, elle est à 550 000.
2: Quoi?
3: Ouais, pour le prix de départ, je précise. Prix de départ, 550 000. Oui, non, c'est n'importe quoi.
2: T'imagines, c'est... moi, ma baraque, je crois qu'elle vaut 165 000. En fait, je peux prendre 4 baraques pour ce prix-là, t'imagines quasiment. Ouais. C'est un truc de fou.
3: Ouais.
2: Et t'es juste dans une bagnole avec 4 roues et un moteur électrique, tu vois?
3: C'est ça.
2: Tu te dis, mais c'est abusé. Donc, je sais juste qu'elle va de... Moi, j'ai une voiture électrique à côté. Et c'est vrai que c'est hyper puissant déjà à la base. Donc, une Ferrari avec les moteurs qu'ils ont mis dedans, parce que je crois que tu vas de 0 à 100 en une seconde et des bananes, ça doit être une folie. Par contre, t'as plus le bruit en fait de la Ferrari comme avant.
3: Mais c'est pour ça.
2: Ça peut manquer un petit peu.
3: Et puis elle est moche.
2: Ouais, c'est pas
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1: C'est l'heure de jouer avec le jeu des énigmes avec Fabi. Des petites énigmes dont il faut trouver évidemment les réponses. On y va pour la première.
2: Oui, j'en ai deux aujourd'hui.
1: Moi aussi j'en ai deux.
2: Allez, c'est parti. Je me tousse. Je suis fine et brillante. Toi, t'en as pas vraiment deux du coup. Mon corps est gracieux. Quand j'écarte les jambes, j'écarte aussi les yeux. Qui suis-je?
1: Un compas?
2: Non, mais t'es pas loin. Oh, c'est dingue ça. T'es vraiment pas loin.
1: Des ciseaux?
2: Ouais, une paire de ciseaux. Mais non, mais c'est un truc de ouf. Bravo.
1: T'as vu comme il est fort celui-là, hein?
2: C'est dingue, c'est dingue.
1: Ok, deuxième énigme.
2: Je suis un jardinier et je rassemble les trois tas de feuilles que j'ai mis de côté. Je rassemble aussi les deux tas de mon apprenti. Combien de tas ai-je?
1: Répète là, s'il te plaît.
2: Je suis jardinier, je rassemble les trois tas de feuilles que j'ai mis de côté avec les deux tas de mon apprenti. Combien de tas ai-je?
1: Répète, s'il te plaît.
2: De feuilles mortes. Non, c'est une blague?
1: Non, c'est parce que j'ai besoin de réfléchir. Vas-y.
2: Ok. Donc, le jardinier rassemble ces trois tas de feuilles mortes là qu'il a fait. Ok?
1: Il en fait un
2: rassembler...
1: tas. Okay.
2: Il va rassembler avec les deux tas de son apprenti également. Combien de tas il a en tout?
1: Trois.
2: Pourquoi?
1: Parce qu'en fait, il rassemble les trois tas, donc il n'en fait qu'un seul tas unique.
2: Ouais.
1: Puis rassemble les tas de... Ah non, ça fait qu'un seul.
2: Eh oui, ça fait qu'un seul, bravo de tout.
1: Et vous avez vu, enfin plutôt entendu, c'est de la radio, derrière ce physique ingrat,
2: il n'y
1: a pas qu'un con.
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3: Oui, et c'est Fabi qui va jouer ce matin au 5 à la suite. Deux manches.
4: Aïe, aïe.
3: Vous jouez en même temps, évidemment, si vous êtes dans la voiture, avec les enfants, au bureau, peu importe, on joue ensemble. C'est toujours le kiff de partager tout ça. Avant qu'on retrouve dans un instant les infos à retenir, je vais vous parler d'une équipe de foot qui a emmené de son pays quelque chose de très particulier pour aller aux États-Unis. Vous savez que c'est l'actualité, voilà, sur plusieurs semaines maintenant. L'équipe de football, on en parle dans un instant. D'abord, cette question, Fabi. En moins de 10 secondes chrono, cite-moi 5 choses que l'on fait juste avant de quitter sa chambre d'hôtel. Top.
4: Alors, piquer le sucre, piquer le café, refaire le lit parce que quand même j'aime bien ça, enlever les poils ou les cheveux de la baignoire et ne pas oublier de reprendre sa brosse à dents, je l'oublie tout le temps.
3: Bah écoute, en tout cas c'est gagné. Alors qu'est-ce que je partage avec toi? Oui, effectivement, moi tout ce qui est café, thé, je prends.
4: Je
3: mets ça dans un sac, j'emballe. Après je refais pas le lit. Et après, je refais toujours un tour de l'ensemble de mes affaires.
4: Oui, bon, ça,
3: j'ai pas oublié un chargeur, une connerie,
4: lit,
3: etc., etc. Je dis à ma chienne Chihuahua, on y va, bébé d'amour. Voilà, donc
4: tu
3: on
4: m'as
3: s'en
4: fait
3: va.
4: Peur, je le dis à ma chienne.
3: Et puis après, qu'est-ce que je fais? Non, je mets les serviettes en tas. Tu sais, pour, pour justement
4: terre,
3: la femme de ménage par terre, pour signifier que celles-ci ont été utilisées. Bon, parfait. Voici le deuxième 5 à la suite. On va parler de football. Je l'évoquais il y a un instant avec la Coupe du Monde de football 2026. Il va falloir que tu puisses me citer, peu importe l'année, peu importe la période, 5 joueurs de football français célèbres en retraite ou pas en retraite. Top.
4: Ok, Kylian Mbappé, Zidane, Thibaut Courtois, Neymar et Messi. Ah, t'as dit français?
3: Eh oui.
4: Ah non, j'avais pas entendu français. On peut la refaire.
3: Alors, Zidane, non, on peut pas la refaire. Zidane, oui. Mbappé, oui, bien entendu. Il y avait Michel Platini, Thierry Henry, Antoine Griezmann, Olivier Giroud. N'Golo Kanté, ramenez la coupe à la maison. N'Golo Kanté, Hugo Lloris, le gardien célèbre, Franck Ribéry, Karim Benzema, Didier Deschamps, Patrick Vieira, Laurent Blanc, Fabien Barthez, et oui, Marcel Desailly. Bon bah ça sera 1 sur 2 pour Fabi à ce jeu du 5 à la suite ce matin.
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0: Bref, c'est une nouvelle heure du best-of du Morning Show qui commence tout de suite. J'espère que tout roule pour vous d'ailleurs cet été.
1: Et oui, on change un petit peu de rythme. On va retrouver les meilleurs moments de la saison du Morning, les plus gros fous rires, les séquences qui vous ont fait d'ailleurs bien réagir sur les réseaux sociaux. Et en parlant de réseau, tiens, kif.be pour interagir avec nous ou pourquoi pas notre numéro WhatsApp, le 02 315 1015.
0: KIF Radio sur les réseaux, allez-y, c'est gratuit. On répond à vos messages sur Insta, Facebook ou encore sur WhatsApp évidemment jusqu'à 9h30. Merci d'être là, restez branchés.

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0: 6, allez.
1: Une baignoire, c'est une étendue d'eau.
2: Ouais, ouais, ouais, ouais. Peut-être, ça marche.
1: Putain, il m'en manque deux. Qu'est-ce qu'on a d'autre?
2: Pense à la forêt. Dans la forêt, parfois, il y a des.
1: Il y a des marais. Les marais.
2: Ouais,
1: les marais.
2: Ouais, ouais, mais des genre, marais.
1: Là, je suis à 8, j'ai pas plus.
2: Il y avait des rivières, des ruisseaux.
1: Ah, oh, mais
2: des
1: je suis con. Ah, t'appelles ça une étendue d'eau, toi?
2: Des fleuves. Bah, évidemment.
1: Ok, bon, ok. Bah, ouais, parce que pour moi, étendue d'eau, c'est un truc qui bouge pas. Tu vois, genre c'est une étendue d'eau, donc ça ne bouge pas. C'est pour ça que ou ça bouge peu. Pour moi, les rivières ça coule. Donc tu vois,
2: c'est
1: pas.
2: Et les torrents, c'est encore pire.
1: Ah mais les torrents, ouais, non mais c'est un truc de fou. Bon bah tant pis pour moi, j'aurais pas réussi. J'espère que vous de votre côté, vous avez réussi à faire mieux que moi sur ce devis neuf de Fabi ce matin. Allez.
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1: Fabi, co-animatrice de cette émission,
2: yes,
1: vient de découvrir Snap et tu vas nous en causer ce matin, Doudou.
2: Ouais, c'est plus ou moins vrai. En fait, c'est pas que je viens de découvrir Snap, c'est que je découvre des choses incroyables sur Snap. Alors, je m'explique. Snap, je l'ai dans mon tel depuis super longtemps, d'accord? J'ai mon petit avatar, là, comme tout le monde, j'ai ma petite photo de profil, tout va bien. Mais je n'ai jamais utilisé Snap en mode story, publication, etc. Je sais même pas si c'est possible d'ailleurs de faire des publications. Bref, peu importe. Du coup, qu'est-ce que je fais? Pourquoi j'avais Snap? Pour faire un peu des photos avec des filtres, des animes, enfin voilà, vous savez de quoi je parle. Mao, reste bien avec nous parce que là, j'ai besoin de toi. J'ai découvert un truc sur Snap.
1: Rappelons pour celles et ceux qui viennent de nous rejoindre que Mao est notre stagiaire depuis aujourd'hui qui va rester avec nous quelques jours dans l'émission. Voilà.
2: Et quel kiff Snap, c'est important. Voilà. Donc moi, en fait, je viens de découvrir un truc parce que je sais pas pourquoi, depuis que je me reconnecte un petit peu, parce qu'en vrai, j'utilisais pas trop Snap, eh bien, j'ai plein de demandes. D'amis quoi, enfin je sais pas comment on dit, j'ai plein de demandes de Snap, donc moi j'accepte un peu innocemment, comme sur Insta, comme sur TikTok, enfin tu sais les nouveaux voilà, les nouvelles personnes qui arrivent, moi j'accepte, sauf que c'est quoi cette application, parce qu'en fait déjà c'est que des mecs, et chaque fois que j'accepte un mec, direct il vient me parler, coucou ça va, hello toi, hello bonjour, en fait c'est un truc de rencontre en fait Snap. C'est ça, Mao? C'est quoi l'histoire?
1: Je vais laisser répondre Mao parce que.
2: Pourquoi elle rit là?
3: C'est deuxième Tinder finalement.
2: Ah
1: c'est
2: ouais?
1: Vrai, c'est vrai, c'est ça?
3: Ah ouais. C'est vrai qu'on reçoit pas mal de demandes de personnes, on sait pas qui c'est, on sait pas d'où ils viennent. Mais en général, moi je les suis pas. Voilà, je les laisse un peu tranquilles de leur côté. Et même je les refuse. Et du coup, j'en reçois plus depuis que je les supprime tous.
1: Ah.
3: Donc voilà, petite astuce, faut les supprimer.
2: Non mais attends, mais c'est un truc de fou. Donc moi, en fait, innocemment, moi je pensais que c'était des personnes de mes contacts.
3: Ah oui.
2: Tu vois. Et donc du coup, chaque fois, tu vois, ils me parlent. Mais là, par exemple, attends, ce matin encore, quoi, tu vois. C'est coucou, comment ça va? Je dis hello, ça va et toi? Ben ouais, tu viens d'où? T'as quel âge? Je suis là, oula.
3: Mais oui.
2: Ok.
3: Non, mais c'est, voilà.
2: C'est donc, que... c'est la honte. Donc je ne dois pas aller sur Snap. On est bien d'accord.
1: Moi j'ai eu ça sur Insta et sur Messenger pendant un temps où en fait j'avais des filles qui venaient me parler. Je pensais que c'était des auditrices, tu sais. Parce que
2: mais
1: parfois,
2: ouais.
1: Effectivement, comme on fait un métier public, tu peux avoir. Mais généralement, quand la personne fait hello et met pas ton prénom après, tu sais qu'il y a un loup dans la bergerie.
2: Oui, c'est ça. Mmh.
1: Et alors, souvent, pour nous les garçons, c'est des filles qui vont te dire voilà, est-ce que tu veux une photo de moi? Est-ce que tu veux une vidéo de moi? Etc.
2: Pour 50 balles.
1: Et moi, à chaque fois, je les envoie chier, je te jure. Genre, pas du tout, je suis marié, j'ai des enfants, ça m'intéresse pas. Voilà, next. Mais c'est vrai qu'elles tentent.
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1: Nous allons parler maintenant dans l'émission du Festival de Cannes. Pourquoi ? Parce que, pour ceux qui ne sont pas au courant, on a pourtant beaucoup parlé la semaine dernière, Fabie, la maman de Thaïs, donc Thaïs, qui a monté les marches du Festival de Cannes, c'était vendredi dernier, moi je l'ai vu en direct. On a posté des vidéos d'ailleurs sur, réseaux, voilà, en privé, et aussi sur l'install TikTok evanelatribu.officiel. Et alors, Fabie, tu nous as promis de nous raconter un petit peu les coulisses de la montée des marches et les coulisses du Festival de Cannes avec ta fille. Alors, qu'est-ce que tu as retenu de tout ça ?
2: Qu'est-ce que j'ai retenu ? Moi, j'étais à distance, évidemment, j'ai pas pu aller à Cannes, vu que le jour d'après, j'avais un mariage que j'officiais, donc je ne pouvais évidemment pas laisser tomber mes mariés, voilà. C'est un choix professionnel à faire qui a été très très dur, mais c'est comme ça. Et donc, j'étais derrière mon écran, hein, je t'ai envoyé le lien également pour regarder en direct l'arrivée de Thaïs sur le tapis rouge. Et là, stress, panique, quoi. Parce que je ne sais pas ce qui se passe, j'ai pas de nouvelles à ce moment-là. Je me dis, elle est toute petite, il y a un monde de fous malades. Je pense que devant eux, sur le tapis rouge, il y a au moins 500 photographes qui sont là à l'affût, mais qui n'arrêtent pas les clichés. Je me dis, à tout moment, elle panique, elle pleure, on l'écarte, tu sais, pour la protéger. Donc voilà, moi j'attends. Et puis tout d'un coup, je vois un petit point blanc sur ce tapis rouge, tu vois, derrière tout le monde. Parce qu'il faut savoir que c'est hyper long. En fait, quand les acteurs, actrices descendent de leur shuttle, de leur véhicule pour arriver sur le tapis rouge, il y a vraiment une longue attente. Ils sont là, dans un espèce de grand groupe, un grand troupeau, mais on les fait vraiment passer petit à petit chaque fois que le tapis rouge se vide. Donc en fait, moi c'est bon, je vois que ma fille est entre guillemets dans ce rang-là, donc je suis soulagée, je me dis que tout va bien. Et là, elle arrive sur le tapis rouge, quoi. Et vraiment, les gars, je ne sais pas quoi vous dire, quoi. C'est un mélange d'émotions, de stress, de fierté, d'amour intense, de magie. C'est irréel, en fait. C'est irréel ce qui se passe. Et donc là, elle arrive au bras de Neil Schneider, de Monia Chokri, de Géraldine Nakache et de Clémentine Célarier. Et là, ce que je trouve magnifique, parce que, allez voir, hein, sur Brut, sur Canal+, enfin, il y a plein de photos d'elle. C'est trop génial. Et à un moment donné, c'est hyper drôle parce que Nils essaye de la mettre sur sa tête, sur ses épaules, en fait, tu sais. Mais là, je pense qu'il se rend compte au moment où il veut la mettre, qu'elle a une robe, la nénette, et que, en plus, c'est une robe en voile. Il va avoir un voile devant la tête. Donc, bon, il laisse tomber l'idée. Mais c'est hyper chouette. Et alors, moi, je sais qu'elle ne nous entend pas sûrement, mais je voudrais remercier vraiment Clémentine Célarier. C'est, tout le monde le dit, une vraie mamie pour Thaïs. Bon, c'est sa mamie dans le film. Mais tu vois qu'elle s'occupe d'elle, qu'elle est attentionnée, même sur ce tapis, tu vois, tout le monde est là en train de faire des photos, en train de regarder les photographes, et elle, limite, elle se préoccupe plus de la petite, quoi, tu vois. Donne-moi la main, tu sais, viens, reste près de moi. Enfin, vraiment, bravo. Je sais pas comment je vais faire pour la remercier, mais je suis.
1: Tu l'invites à une raclette, tranquille. Ouais. Et par contre, moi, ce qui m'a choqué, c'est que le commentateur là, du Festival de Cannes, il a pas cité ta fille.
2: Mais tu vois, c'est parce qu'en fait, ils savent pas.
1: Bah, c'est un
2: tu
1: coup.
2: Vois
1: excuse-moi, mais c'est un blaireau, il n'a pas fait son boulot, pépère, donc voilà. Et du coup, quand elle est revenue vite faire en 30 secondes, elle t'en a parlé ou elle lui passait à autre chose déjà ?
2: Mais la première chose qu'elle m'a dit, c'est « Maman, est-ce que tu m'as vu à la télé ?»
1: Mais
2: bien sûr que
1: tu
2: m'as vu à la télé. Non, je pense qu'elle a vraiment kiffé ce moment. Vraiment, tu vois, tu l'as vu quand elle est arrivée comme ça ici, elle de se dire « Oh, c'était magique ce qu'elle a vécu, quoi. »
1: Non, incroyable. C'est un très beau souvenir. Et elle est revenue le soir même ou le lendemain ?
2: Elle est revenue le lendemain et figure-toi qu'elle a déjà été rappelée en callback à Paris samedi pour un gros casting d'un film.
1: Ah mais ouais, mais va exploser ma mère, hein, putain.
2: Ben, écoute, on verra bien, on va faire attention en tout cas.
1: Oui, mais très bien, il faut la préserver parce que ça doit rester
2: exact.
1: Un jeu pour les enfants. Et du coup, elle a dormi dans un palace ?
2: Non, dans un Airbnb, mais incroyable.
1: Un Formule 1. Merci.
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2: Bon, Fabi, tu nous as dégoté un site internet ou une appli ce matin ?
3: Eh bien, aujourd'hui, j'avais envie de changer un petit peu. Je vous parle donc d'un site internet complètement à part. Ici, on va juste voir des fenêtres. Le site s'appelle Windows Swap. Et le concept, eh bien, il est aussi simple que génial. On clique sur un bouton et là, on regarde la vue depuis la fenêtre d'un inconnu quelque part dans le monde. Et tout ça est réel. On peut tomber sur un appartement sous la pluie à Tokyo, un petit balcon en plein soleil à Lisbonne, une rue calme en Islande ou encore un petit café sympathique du côté du Caire. Et c'est tout. En fait, c'est absolument tout, mais c'est ça qui est fascinant. À une époque où Internet est devenu ultra rapide, qu'on peut aller tout voir, etc., et que c'est ultra agressif, eh bien, Windows Swap nous permet une petite parenthèse qui fait l'effet inverse. Le site, eh bien, nous propose clairement de ralentir. Alors, pendant quelques minutes, vous avez vraiment l'impression de voyager sans bouger de notre canapé, et vous voyez la réalité derrière chaque fenêtre. C'est ça qui est juste exceptionnel. Alors moi j'adore, moi je regarde ça, tu sais quoi, pour me détendre. J'y ai passé, je pense, quasi une demi-heure hier soir dans le canap pour pouvoir vous parler de cette application. Je suis devenue dingue de cette app. En fait c'est un site, hein, mais c'est juste magnifique. Je vous rappelle son nom, Windows Swap. Et
2: puis si vous voulez pas aller sur le site, vous regardez votre ordinateur, hein, sous Windows, c'est plus simple. Mais oui, c'est vrai.
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1: Ce matin, on va parler un petit peu des plateformes, on le fait de temps en temps, pour partager ensemble les coups de cœur qu'on peut avoir. Alors ça peut être un film, une série, un documentaire, etc. Fabi, je vais commencer moi avec Netflix, parce que d'ailleurs c'est le seul truc sur lequel je suis abonné, le reste je l'ai pas.
2: Eh ben oui.
1: Donc ma référence c'est Netflix. Alors, il y a deux choses, j'ai revu la série Marseille avec Gérard Depardieu.
2: Ah oui, t'en parles tout le temps.
1: J'en parle tout le temps, elle est incroyable, je me la rebouffe, elle est totalement folle avec Benoît Magimel. En deux, j'ai vu par hasard, je me suis intéressé à ce film, le film Mercato avec Jamel Debbouze.
2: Okay.
1: Et ben, sans déconner, moi qui suis pas fan de foot du tout, c'est exceptionnel parce que ça parle vraiment du sport à haut niveau, des agents de footeux, et surtout c'est un vrai thriller où jusqu'à la fin ça te tient en haleine de fou quoi.
2: Okay.
1: Donc vraiment Mercato. Et enfin, ça c'est ma fille qui me l'avait conseillé, j'ai regardé le documentaire L'Accident sur Netflix qui là aussi est assez bluffant. C'est l'histoire d'une jeune fille de 17 ans qui va avoir un accident grave et il va se passer quelque chose de fou. Évidemment, je ne peux pas vous spoiler ce qui se passe dans ce documentaire, mais il est à voir parce qu'on se fait toutes et tous notre propre opinion sur ce qui est fait. Donc vraiment, ça fait aussi le buzz sur les réseaux sociaux, sur TikTok, etc. L'accident sur Netflix, voilà mes trois coups de cœur. Faboun, est-ce que tu en as à partager avec nous, toi, ce matin ou pas?
2: Ben écoute, figurez-vous que je n'ai pas vraiment regardé la télé au mois de mai. J'avais beaucoup trop de choses à faire, mais par contre, j'ai trouvé ça assez dingue, ce qui s'est passé quand même, dans le sens où on a quand même eu, et j'ai l'impression que c'est une première, Netflix qui avait diffusé, tu sais, en live, le Grand Prix, c'était le Grand Prix du Canada, je pense, fin mai, là, il n'y a pas très longtemps.
3: En Formule 1 ?
2: Ouais, en F1, ouais, pardon. Donc, c'est la première fois, je pense, d'ailleurs, que Netflix proposait justement un week-end complet avec les essais, avec le Grand Prix, etc., en direct. Donc, ça a fait évidemment un énorme buzz sur les fans de sport de voiture, quoi. C'était assez dingue. Et puis, je pense que le mois de mai, c'était aussi un petit peu le retour de toutes les saisons. Par exemple, il y avait quoi de Four Seasons ? C'était la saison 2, elle était hyper attendue. J'ai pas encore regardé, hein, mais voilà, je me tâte parce que, voilà, j'ai pas eu le temps. Mais donc, voilà, pas de gros coup de cœur, quoique. On m'a parlé sur Netflix de Legend. Je sais pas si tu connais Legend.
3: Non,
2: en fait, c'est une nouvelle série. Comment je vais dire, c'est un peu anti-crime, anti-drogue. Ça se passe dans les 90s. Donc, moi, j'adore les décors un petit peu de l'époque, de notre enfance. Et c'est une série, je pense, britannique. Donc, c'est vraiment au cœur de cette brigade anti-drogue. Et c'est pas mal, apparemment.
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2: Bon, Fabi, c'est l'heure de jouer ensemble. Et vous tous.
3: Oui.
2: Avec les chiffres. Le pifomètre, trouvez des chiffres au pif. D'où le nom du pifomètre. Vous jouez avec votre nez. On y va.
4: C'est parti. À votre avis à tous, combien de bébés humains sont nés dans un avion entre les années 80 et aujourd'hui, en 2026?
2: Donc ça fait à peu près 4 décennies, 40 ans, on va dire 10 par an fois 4, 40.
4: 40?
2: Bah je dis 40.
4: Ouais, c'est pas mal. C'est un tout petit peu plus puisqu'on est quasi au double, on est quasi à 80 naissances. Alors il faut juste savoir qu'il n'existe pas d'études scientifiques disponibles pour ce recensement, mais qu'en tout cas voilà, c'est une moyenne, c'est tous les chiffres recensés, c'est quasi 80. Et pourquoi si peu? Parce que moi je trouve ça peu au final. C'est parce qu'évidemment il y a plein d'interdictions à partir d'un certain mois de grossesse, tu ne peux plus monter en avion, etc. Mais on a quand même 80 naissances recensées. Alors moi ce que j'ai envie de savoir, c'est si, je vais essayer d'aller plus loin dans l'étude, mais j'ai envie de savoir si dans ces 80 naissances, eh bien, ils ont tous, tu sais, genre l'abonnement à vie pour cette compagnie aérienne.
2: Ah oui. Normalement, c'est
4: tu vois,
2: une tradition.
4: Le cadeau, quoi. Mais ouais. J'aimerais bien savoir s'ils les ont, ces 80 naissances. On va les fouiner un petit peu.
2: Bon, si vous connaissez quelqu'un qui est né dans un avion, n'hésitez pas à nous le dire hein, sur les messages privés, réseaux sociaux de la radio, sur le TikTok, l'Insta, evanelatribu.officiel. On a le temps pour un dernier chiffre ou pas?
4: Oui, un petit dernier. Hein. On a dû la voir sortir il n'y a pas longtemps. Ça fait débat de malade hein, dans tous les foyers et d'ailleurs dans les grandes entreprises aussi. La toute première Ferrari 100% électrique est sortie, hein. Rappelez-vous, elle s'appelle Luce. Ouais, Luce, elle a des couleurs, mais ouais, déjà, elle a des couleurs pastel, là, on dirait des DS, des Citroën DS. Bref, à votre avis, pour ceux qui n'auraient pas entendu cela, à combien, eh bien, qu'est-ce qu'elle coûte, surtout, pardon, cette Ferrari? À combien elle est là? Combien on doit dépenser
2: de pognon? Je crois qu'elle est
4: à 1 million. Oh, tu exagères un peu.
2: Non, je crois qu'elle était à 1 million. Non, je me suis trompé. Alors, je sais pas, je dirais, 200 000 balles.
4: Non, elle est à 550 000.
2: Quoi?
4: Ouais, pour le prix de départ, hein, je précise. Hein, prix de départ, 550 000. Oui, non, c'est n'importe quoi.
2: T'imagines, voilà. C'est... moi, ma baraque, je crois qu'elle vaut 165 000. En fait, je peux prendre 4 baraques pour...

0: semaine, fin d'émission aussi pour nous sur KIF. Retour lundi pour le morning show, même l'été, les meilleures séquences de l'émission. Fabi, il est temps de charbonner, hein. Il faut les trouver ces séquences pour lundi.
1: Et oui, le morning show ferme ses portes pour cette semaine. J'aime bien cette phrase. En tout cas, un immense merci d'avoir été au rendez-vous chaque matin. Et puis, moi, je vous souhaite un excellent week-end. Profitez de chaque instant et surtout, eh bien, du soleil.
0: 02 315 1015 pour nous écrire sur WhatsApp. On lira tous vos messages. Racontez-nous ce que vous faites ce week-end, tiens d'ailleurs. Et lundi dans l'émission, on en parle avec vous. Bonne journée, la radio des numéros 1, la playlist de tout ce que vous adorez. C'est ce qui continue tout de suite. Bon vendredi tout le monde et à lundi. 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

Écoute, jusqu'à midi, c'est toi qui contrôles l'antenne de KIF. Passe tes dédicaces, tes messages, choisis les sons que tu veux écouter. 02 315 10 15. @KIF Radio sur Insta.

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Méli Mélo sur KIF pour démarrer le 16-19 en ce vendredi après-midi. J'espère que vous allez bien aujourd'hui, que vous avez passé une bonne semaine. Vendredi 21 août, content de nous accompagner pendant 3 heures pour terminer la semaine, pour démarrer le week-end aussi. Bah, je vais vous ramener chez vous à la maison après la journée de boulot pour certains, congé pour d'autres. Il y en a pas mal qui sont sur la route, dans les voitures, dans les transports. On est parti en direct jusqu'à 19h avec tous les soirs qui déchirent. Les numéros 1 sont là. On va retrouver Ayana Kamoura avec la rafleuse. Le son que vous adorez en ce moment, c'est le titre que vous avez le plus liké ces dernières semaines sur KIF.com. Sexy Nana qu'on va retrouver pour la suite du son. Après Soprano, DJ Pink Panthers aussi pour démarrer l'émission. Et puis l'ambianceur de cet été 2026, le voici, c'est Mauvais Joe de Triangle des Bermudes que je vous passe maintenant avec

retour de Soprano depuis quelques jours avec ce nouveau son, c'était DJ. On l'a reçu Soprano en interview il y a quelques mois maintenant, on avait passé un moment incroyable avec lui. L'interview est retrouvée en vidéo, comme toutes les autres d'ailleurs, sur tous nos réseaux, Instagram et Facebook, ça se passe sur KIF Radio et sur la chaîne YouTube KIF.be. Passez une bonne après-midi, on ne s'arrête pas, on enchaîne les numéros 1 toute l'après-midi, il y a Gims qui arrive, il y a Gazo, Fally, Poupa aussi, et je vous avais promis le son d'Aya. Aya Nakamura avec la rafleuse dans le 7-19, c'est sexy.

Kayef le 7 19 avec le nouveau son de Gims. Bien accompagné son titre avec Mauvais Joe. C'était Vive la Monnaie pour vous emmener au week-end. Passez une bonne fin de semaine. Vendredi après vendredi direct, on poursuit avec tous les numéros 1 cet après-midi. Le son de Ren Boy, vous l'avez demandé sur l'Instagram Kayef Radio. On va le retrouver Ren avec.

0: 2022, le classique AIF de Gazo qu'on vient d'écouter, c'est un extrait de son album qui est tout déchiré, la KMT. On va l'écouter Dai sur la première radio urbaine en Belgique, la suite du son. On enchaîne les numéros 1, je vous avais promis RN Boy, RN qui débarque avec Nuno Laginta, c'est avec moi, et Tiakola à suivre.
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Gaïev, bonne fin de semaine, ça sort le week-end qui arrive là. On y est presque à quelques minutes, quelques heures peut-être pour certains, ceux qui sont encore au boulot. Avec Big Flo Oli qu'on écoutait sur la radio des numéro 1 à l'instant, c'était Picasso. Et on poursuit le 7-19 de cet après-midi, de ce vendredi 21 août. Si vous voulez écouter un son, n'hésitez pas à le demander là, sur les réseaux Instagram et Facebook en DM. Je vous attends sur Gaïev Radio. Et voici Tiakola que vous avez demandé.

sur KIF, on va écouter Pop Pau sur la première radio urbaine en Belgique, surtout ne touche à rien. On poursuit avec les numéros 1 là, avant 17h pour vous emmener au week-end. Donc continue avec Gradure, Gradure et Morad, découvrir la première fois ici sur KIF, c'est T'étais où. C'est la suite du soir après deux week-ends maintenant. Cry for me dans le 7-19.

On va l'écouter TTO pour terminer la semaine tranquillement ensemble. Direction le week-end, en ce vendredi 21 août. On prend la direction de 17h ensemble. Avec tous les numéros 1, tous les sons qui déchirent. Vous avez demandé Bilouki sur l'Instagram KIF Radio. On va écouter Full pour la suite du son. C'est pas tout, il y aura un énorme classique aussi. Timbaland, Nelly Furtado et Justin Timberlake. Après Lagui, maintenant c'est Olivia Valle.

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Bonne fin de semaine, je vous emmène jusqu'au week-end dans ce vendredi après-midi à l'écoute de KIF, c'est le 7-19, moi c'est Fabien. Et on est parti à 17h, nouvelle heure de son qu'on démarre avec les numéros 1 qui s'enchaînent toute l'après-midi. On va retrouver le son de Jadja Dinaz, Leto Pineapple et le Girls Band qui déchire en ce moment, les Katsai avec Gabriella.

Urban Music Non-Stop toute l'après-midi. Profitez bien de cette fin de semaine. Allez, je vous emmène jusqu'au week-end. On termine la semaine ensemble. Semaine de congé aussi pour certains, puisque ouais, lundi 24, c'est la grande rentrée pour la plupart d'entre vous. Rentrée scolaire aussi. Bah, profitez bien des derniers jours là, avec le bon son de KIF. Pour vous emmener jusqu'au week-end, on continue, on enchaîne avec les numéros 1. On retrouve le nouveau son d'Aya Nakamura. Et de retour depuis quelques jours avec un nouveau son qui s'appelle La Pétasse.

On va l'écouter, bien accompagné là avec French Montana. On va écouter Awa sur KIF, les plus gros classiques, les plus grosses nouveautés aussi. Je vous l'avais promis, le nouveau son d'Aya Nakamura que je vous passe maintenant. C'est un des sons que vous avez grave demandé toute la semaine sur KIF.me. Le nouveau Aya, il s'appelle La Pétasse. On l'écoute maintenant, elle sent de merveille juste après.

merci de démarrer le week-end ici. On va bien démarrer le week-end d'ailleurs ce soir avec la mixtape KIF de retour à 19h. On va installer les platines ici en studio, comme tous les soirs la semaine d'ailleurs, entre 19 et 20. C'est une heure de mix à ne pas louper. Comme tous les vendredis, DJ Lax au contrôle des platines de KIF ou une heure de mix. Et puis on va enchaîner évidemment toute la soirée avec que du mix. Tous les vendredis soirs, 20h minuit, la méga mixtape avec tous vos DJ préférés, les DJ KIF qui seront là pour vous ambiancer toute la soirée. Pour démarrer le week-end ensemble, on continue avant 18h. Mauvais Joe qui va débarquer. C'est pas tout, il y aura DC's et Théodora aussi, un des sons qui est resté pendant des mois numéro 1 de tous les classements. Mélodrama, vous l'adorez encore ce morceau. C'est ce qui arrive après Bello et Dallas. Je vous le disais, vous l'avez demandé sur l'Instagram KIF Radio. Voici Séminaire sur KIF, c'est le 7-19.

avec le 76 et Théodora qu'on vient d'écouter dans 16-19 à l'instant. C'était Mélodrama. Passez une bonne fin de semaine, bonne fin de vacances aussi pour tous les concernés. Bah, il y en a qui étaient en congé. Lundi c'est la grande reprise, lundi 24 août. On en profite avec tous les soirs romains qui déchirent pour vous emmener au week-end. On continue, on lâche rien, on continue avec tous les numéros 1, le son de Rainbow. Vous êtes

Triangle des Bermudes qu'on va écouter un instant avec Maladie. Bonne fin de semaine, merci de démarrer le week-end ici à l'écoute du KIF, à l'écoute de la radio des numéros 1. On poursuit évidemment avec Jul, le son de Marseille, et on va écouter Parfum Quartier pour la suite du son. Il y aura Bilouki aussi et le son des Red Boy, extrait de son premier album.

Kayev, bon vendredi après, bonne fin de semaine avec les ambianceurs de cet été 2026. Triangle des Bermudes qu'on avait découvert avec le morceau Chargé. Ils sont dans toi et bien accompagnés en plus sur le morceau avec Aya Nakamura. On va l'écouter Balek sur la radio des numéro 1. Passez une bonne fin d'après-midi, presque 18h. On va écouter le son d'Anime, le streamer Anime qui débarque juste après Jul. Maintenant, le son de Marseille, voici Parfum Quartier.

Bon début de soirée à l'écoute de KIF avec Champagne qu'on va l'écouter, Anime et Meryl pour démarrer le 16-19. Soyez tous les bienvenus à 18h pile. On démarre une nouvelle heure de soirée avant d'en trouver la mixtape KIF dans une heure avec DJ Lax au platine. Et bah c'est reparti. Les numéros 1 qui s'enchaînent toute la soirée, le son d'Aren Boy, Bad Bunny qui débarque aussi. Et Gims maintenant, voici Soleil.

Boy, c'est un extrait de son premier album studio qui est sorti début l'année. Il s'appelle My Eyes Only Flashback. Iron Boy, pour profiter de ce début de soirée ensemble, la suite du son, on va retrouver un énorme classique de Booba, B2O qui va débarquer avec SDM sur le morceau Dolce Camara. C'est pas tout, il y aura Nono La Grinta aussi. Et l'ambianceur de cet été 2026, un des sons que vous avez le plus liké ces derniers jours sur Calif.me.

0: C'est Dolce Camara pour terminer la semaine ensemble. Bonne fin de semaine, bon début de week-end sur la radio des numéro 1. On enchaîne avec Guy Debesbar qui va arriver. Et Nono Laguinta aussi avec Love You.
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By My Side pour attaquer le début de soirée ensemble. Dans moins de 3 quarts d'heure maintenant, la mixtape KIF sera de retour comme tous les vendredis soirs. Il sera très très chaud. Au contrôle, les platines de KIF, DJ Lax pour une heure de mix, à ne pas louper à 19h. Avant ça, Guy de Besbar et Gambi maintenant.

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C'est le son de Guy de Besbar, déco ici la première fois sur KIF dans le 16-19. C'était Je pense à toi. Vous pouvez me dire ce que vous en pensez d'ailleurs, ce nouveau son de Guy de Besbar. 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Vous pouvez mettre un like ou un dislike. Vous voyez, c'est le cœur barré, c'est un peu le Tinder dans la radio. Ça permet de savoir si vous aimez ou pas les titres qu'on vous passe. Allez faire un petit tour sur KIF.be. La suite du son, on enchaîne toute la soirée avec les numéros 1, le son de Big Flo Oli qu'on va retrouver. Dab Soir arrive aussi. Et le son de Tiakola maintenant aussi. Mélo décalé sur KIF, le 7-19.

À ne pas vous accompagner, que vous soyez encore au boulot, que vous soyez sur la route en ce moment, il y en a pas mal qui sont dans les voitures, dans les transports. Vous dans les embouts, détendez-vous, il y a le bon son de Kayef, on vous accompagne toute la soirée, avec le son d'Ariana Grande qu'on va l'écouter à l'instant, et on poursuit évidemment avec vos numéros 1. Tous les sons que vous pouvez demander, je vous attends, on branche avec vous un peu partout, là en direct, sur Instagram et Facebook en DM, ça se passe sur Kayef Radio. Et puis forcément sur le WhatsApp aussi, je vois tous vos messages qui arrivent sur un grand écran ici en studio. Notez le numéro, c'est pas encore fait, facile à retenir, c'est le 02 315 1015. On continue avec les deux francs. Avec Big Flo Oli qui arrive pour la suite du son. On va se faire un énorme souvenir aussi. Ménélique, on va écouter. Bon, rappelez de Bye Bye. Ah bah ça tombe bien. On l'écoute après Justin Bieber.

Direction le week-end, on termine la semaine ensemble tranquillement sur KIF avec le son de Zola qui a lâché Prince à l'instant avec Netflix Chill, semaine qui se termine, semaine de congé aussi pour certains puisque lundi c'est la grande rentrée, rentrée scolaire notamment, et puis on enchaîne nous avec les numéros 1 avant d'en trouver la mixtape KIF dans moins d'une demi-heure. On installe les platines ici en studio comme tous les vendredis soirs, DJ Lax aux platines, et d'ici là on continue avec Big Flo, Oli, Ménélique pour les classiques et

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et de Frangin, Big Flo et Oli, qu'on vient d'écouter à l'instant avec Picasso. Bonne fin de semaine, en ce vendredi 21 août, il est bientôt 19h, on continue le début de soirée ensemble avec le son d'Aaron Boy et Nono La Grinta, juste après Nino et le son de PLK, maintenant voici Pocahontas.

0: album qui est sorti début d'année, il a fait un carton avec son premier album My Eyes on Flashback. On va l'écouter avec Nodo La Grinta, c'était avec moi pour terminer le 7-19. Allez, fini l'émission, on va se retrouver la semaine prochaine.
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0: Bah même heure, même endroit, toute la semaine prochaine, je vous retrouve à partir de 16h. Je vais retrouver également ce week-end, à ne pas louper, les classements du Hit KIF samedi et dimanche. Les classements des 15 titres que vous avez le plus likés durant la semaine écoulée. Qui sera numéro 1? Et bah encore demain à 17h pour le savoir. Et nous, on va démarrer très très fort à la soirée, en ce vendredi soir, avec que du mix jusqu'à minuit. On démarre avec la mixtape KIF de DJ Lax maintenant. Une heure de mix avec lui au platine. Et puis la méga mixtape, 4h4 DJ. C'est la bonne ambiance du vendredi soir qui démarre maintenant.
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